0: êtes bien à l'antenne de Radio Canus 102.2. Nous écoutions à présent Chis Lopez et Bo Problema. Encore un tout petit peu avant, il y avait Zé Daopo, Mbaya. Et on avait commencé la session avec Commando Coco featuring Eosine Première, Landscape of Love.
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Vous avez pu écouter dans l'ordre De l'air, le groupe de Thierry Lafitte avec le titre Il pleut. Ensuite, c'était Nicolas Tarik et le morceau Gibraltar. Et enfin, Chfedran avec le titre One Day. 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

0: Hey, Radio Canus, c'était Rosalia avec Saoko à l'instant. Juste avant, c'était Arca avec le morceau Watch. Et encore avant, Youssoupha, Astronaute.
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Vous êtes toujours sur les ondes de Radio Canu. Vous venez d'écouter The Gift, Natsu Dentro. Et bien avant, il y avait Biston Claque avec Ressources Humaines. Et après, il y avait eu Tom Waits. Et maintenant, vous allez écouter Matar Mohamed, un maître du bouzouk libanais.

Vous êtes sur les bandes de Radio Canu et ses textures sonores et musicales en tout genre. On vient de s'écouter dans l'ordre Kim Gordon, l'emblématique leaduse de Sonic Youth avec le morceau Bye Bye. Juste après, c'était Sleaford Mods avec Force 10 from Navarro. Et juste là, c'était un groupe lyonnais, Unum, avec Diablo Rosso. 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

Monsieur le psychiatre, il faut que je vous dise, depuis que je suis au sein de votre établissement, mon état empire. 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

venez d'entendre dans l'ordre de passage trois groupes de la région lyonnaise. Tout d'abord Schlass avec le morceau Kiki, ensuite Yves Le Guillard et le morceau Mon Infirmière, suivi enfin de Supernova avec le morceau Adieu l'espèce.

Et vous êtes à l'écoute des formidables bandes continues. On vient de s'écouter un délicieux morceau du groupe Iron Butterfly. Et le titre, c'était Inagada Davida. Et ça date des années 70. Bonne écoute sur Radio Canu.

0: C'était traditionnel à le Bravo du groupe Tego Calderon. Avant, c'était Spitza Cheat du groupe Non-Fit Hermut Lobby. Et juste avant encore, c'était Spit and Glitters du groupe Scream Club, un groupe de féministes et de Gwyn sur Radio Canu.
1: On enchaîne tout de suite avec d'autres morceaux live, Baryton Levy et DJ Shadow.

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0: Voilà, vous avez pu écouter sur les bandes continues de Radio Canu, trois groupes de la région lyonnaise, dans l'ordre Binôme avec Nouveau Paradigme, ensuite La Bougeotte avec RSA Attitude, suivi de Ned Kenzie avec L'Étrange Étranger. Bonne continuation sur les bandes de Radio Canu.
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et vous êtes toujours à l'écoute de Radio Canu et ses fameuses bandes continues. On a écouté trois titres révolutionnaires. Le premier, c'était l'artiste Veto avec le titre Kiana, qui veut dire trahison. C'est un chant soudanais de résistance, d'espoir, d'une justice qui viendra par l'autodéfense populaire. En deuxième, on a eu deux bamix en compagnie de Maragan, El Comunero et The Clematics. Avec le titre L'Estaca, c'est une chanson catalane composée sous la dictature franquiste, un chant universel des luttes pour la liberté. Et nous avons terminé avec le titre de Femme iranienne, un titre anonyme. Et le titre, c'est Avazé Leilaha, c'est la balade des Leila. Et juste pour vous le dire, c'est dans la chanson, il est dit qu'il soit roi ou guide suprême, mort au tyran. Et on ajoutera évidemment mort à l'impérialisme et femme, vie, liberté.

Radio Canus en 2-2, on vient de s'écouter Acapulco de Bernard Adamus, Le Bon Gars de Richard Desjardins et Babies on Fire de Brian Eno. 102-2.

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0: de la diversité sur les bandes continues de Radio Canu avec The Married Monk et The Belgian Kick.
1: Juste après, il y avait les Anglais de Skindred avec No Justice.
2: Et on a terminé avec un titre de Hervé Acriff qui était À tes souhaits.

des groupes de punk locaux sur Radio Canu. On vient d'écouter dans l'ordre, on a commencé avec Frustros et Douleur Fixe. Juste après, c'était Défaite avec le morceau Panique. Et enfin, c'était Placard avec le morceau Un Masque d'Avance. 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

0: Et vous êtes bien sur les bandes continues de Radio Canu. Et vous venez d'entendre Antilope Gang, autrement dit le gang des antilopes, qui désinguait les néo-nazis allemands avec Beate Schaap Hort Jutu. Ensuite, vous avez entendu El Razonamiento de Click Ear avec Sonido Vegetal.
1: Et on a terminé par un live du groupe Kraftwerk, c'est un live au Japon, après la catastrophe ou l'accident de Fukushima. Et c'était donc le titre Radioactivity, Radio Canu 102.2 sur radiocanu.org.

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0: Vous avez pu écouter dans l'ordre De l'air, le groupe de Thierry Lafitte avec le titre Il pleut. Ensuite, c'était Nicolas Tarik et le morceau Gibraltar. Et enfin, Chevedran avec le titre One Day. Vous êtes bien sur les bandes continues de Radio Canu.
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0: 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C'était Ivry Sol, Backwood. Avant, c'était Barbara, Du bout des lèvres. Et encore avant, c'était Hugo TSR avec Pas de paradis.
1: Isabelle, la catholique, reine de Castille, habite le siècle numéro 15. Elle épouse Ferdinand, roi d'Aragon, à qui elle est fiancée dès l'âge de 3 ans. C'est un mariage éperdument heureux. Un beau jour à la cour débarque Cristobal, le Rital, avec un projet béton. Il dit « Mais non, le monde n'est pas moins rond que mes couilles ». La reine est séduite. La légende raconte même qu'elle aurait vendu ses bijoux pour financer le départ de la Pinta, la Niña et la Santa Maria, à bord desquels Cristobal Colombo et son équipe de 90 bonhommes prenaient le large pour aller découvrir ces Indiens qui vivaient tout nus. La suite de l'histoire, vous la connaissez. Ça fera un soda, un cappuccino, une bolognaise, un chocolat suisse, une petite frite belge et une Philip Morris. Entre autres, chasse à l'homme, chasse au trésor, balle aux prisonniers, esclavage, torture, pillage, contamination, viol et autres rois du silence sur fond d'Ave Maria. Mais fort heureusement, vers la fin de sa vie, Isabelle la catholique rédige un testament dans lequel elle prie le roi Ferdinand, son veuf de mari et ses descendants, de traiter dignement les Indiens. Tout est bien, qui finit bien. Et puis 600 ans plus tard,

Vous êtes toujours sur Radio Canu 102.2 et vous venez d'entendre la dernière chanson que vous avez entendue, c'est Miss Bolivia Bien Warrior. Avant ça, c'était Las Crudas Cubensi avec Mi Cuerpo Es Mio. Et encore avant, c'était Billy Brolock avec Conga Nova, partie 1 et 2.

Et vous étiez sur Radio Canu, la plus rebelle des radios, avec en premier morceau Amilcar Face to Face, ensuite Messaline Zèle de Poulet, et enfin Hunger in the Reward System avec Shuffle.

On vient d'écouter l'original Yeza avec sa tune Rude. Ça s'est produit par Rory Stone Love. On a enchaîné avec Chessy Deck et Greatest Friend avec le morceau It's Not Crime. Et le dernier, c'était l'original Big Aranx avec son brother Attili. Nouvelle tune, la tune elle s'appelle Dance. 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

Vous êtes toujours sur les ondes de Radio Canu, la plus rebelle des radios. On s'est écouté Yandé dans son titre Je te dois, un hommage à toutes les mamans. Ensuite, c'était Ali Amaran dans sa nouveauté Aki d'amour. Et puis, on a fini avec Larry McDonald.

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Vous avez pu écouter dans l'ordre De l'air, le groupe de Thierry Lafitte avec le titre Il pleut. Ensuite, c'était Nicolas Tarik et le morceau Gibraltar. Et enfin, Chfedran avec le titre One Day. Vous êtes bien sur les bandes continues de Radio Canut.

Vous écoutez les bandes continues de Radio Canu 102.2 et on vient d'entendre donc le titre d'Alev Lenz, Maze Angels, ensuite le titre Face No More avec Star AD et pour terminer Colombay avec la dernière 8-6 de la ville.

On s'est fait du reggae punk allemand avec Dr. Ring Ring, Boss Reggae Party. Juste avant, c'était Jaya the Cat et la tune Twist the Cap. Et on avait commencé par le groupe Romeo's Don't Make Me Go. Vous êtes bien sur Radio Canu, la plus rebelle des radios, sur les bandes continues.

Vous venez d'entendre Still din Artis Oisgestern, une chanson yiddish de la résistance juive communiste pendant la Deuxième Guerre mondiale. Juste avant, il y avait Brigitte Fontaine qui vous chantait Prohibition, et encore avant, c'était Didier Super qui reprenait comme d'habitude sur Radio Canu, la plus rebelle des radios.

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2: Vous êtes toujours sur Radio Canu, vous écoutez les bandes continues. On vient d'écouter dans l'ordre Home Run de Rice. Ensuite, c'était 49-3 du Suisse Kounsa. Et enfin, on a écouté une rareté venant du Sénégal avec Pifroas et le morceau Walla Walla Bok. 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

Vous écoutez toujours les bandes continues de Radio Canu et on vient d'écouter le groupe de hardcore de Marseille, Apes Brigade, qui a enchaîné avec le groupe Plus Surf de Grenoble, les profs de Skids, et on en finit avec les japonaises de Galhammer, 102.2 Radio Canu.

0: nous dit « Le bonheur, c'est le progrès, faites un pas en avant. » Et c'est le progrès, mais ce n'est jamais le bonheur. Alors si on faisait un pas de côté, si on essayait autre chose.
1: C'est la première fois qu'on fait grève et puis ce sera la dernière, parce que celle-là, on va la gagner.
2: Oui, pour arrêter de se faire exploiter, la foule.
3: Ont fait, ont donné de leur sueur, donné de leur santé, ou même souvent de leur vie, pour faire faire des bénéfices à une entreprise. Et que quand vous avez des actionnaires qui prennent cet argent, qui se le mettent dans les fonds, vous comprenez? On est dans un système pourri.
4: Ce que le gouvernement est en train de faire, c'est une catastrophe sans nom. On est en train d'écraser la liberté d'expression, on est en train d'écraser les droits et les libertés des salariés, et tout ça, ça cache en réalité la casse du code du travail qui arrive avec Macron, et tout ça sous couvert de l'ultralibéralisme et du travail pour tous. Je pense qu'à un moment donné, il va forcément se passer quelque chose parce que les gens vont pas pouvoir continuer à s'écraser.
5: Qu'est-ce que tu fais?
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0: Bonsoir. Vous êtes bien sur le Canu Info du lundi 6 juillet. On est ravis de vous recevoir. Non, ça ne marche pas.
1: De vous parler.
0: De vous parler pour cette dernière émission de la saison avec au programme.
1: Alors à l'international, on va parler de la mobilisation aux USA contre l'ICE pendant la Coupe du Monde, mais aussi de l'Albanie parce que la mobilisation dont vous avez déjà parlé continue.
0: Et au national, on vous parlera d'abord du RN qui se trouve dans la tourmente chez et ainsi qu'au local. Un petit point sur la canicule et ses conséquences désastreuses pour les personnes précaires à Lyon.
2: Et en fin d'émission, on aura une interview avec Issam El Khalfaoui de l'ONG Stop aux violences d'État à propos de la proposition de loi permis de tuer pour les forces de l'ordre qui est discutée ce mardi à l'Assemblée nationale.
1: Mais on passe tout de suite à la... Ça s'est passé un très rapide...
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1: Ah.
2: Mais non, c'est un autre jingle qui s'est entremis.
1: Et début juillet, parce que c'est un fleurissement des dates de célébration des révolutions de libération du colonialisme, comme par exemple le Cap-Vert ou l'Algérie qui fêtent leur libération le 5 juillet. Le 6 juillet 1964, donc la date d'aujourd'hui, c'est le Malawi qui se libère du Royaume-Uni. Et le 6 juillet 1975, c'est l'Union des Comores qui se libère de la France suite à un référendum où l'île de Mayotte, qui comptait le plus de colons, vote pour rester en France. Mmh. Mais on passe justement tout de suite à notre nouveau jingle. Voilà, c'est un peu expérimental ce soir.
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2: Et donc avec cette nouvelle rubrique que l'on inaugure juste avant l'été, aujourd'hui on va parler de contradictions du capitalisme. Alors on a parfois l'impression que le système économique dans lequel nous vivons n'a pas de sens ou que l'utilité ou l'intérêt de notre travail est toute relative. Et on peut expliquer cet apparent manque de sens par le fait que notre système économique est consubstantiellement contradictoire. Hein, alors que certains idéologues croient ou veulent voir une société harmonieuse et parfois éternelle, hein, en réalité, il existe des intérêts contradictoires des différentes classes sociales qui sont toujours à l'œuvre. Alors, concrètement, c'est quoi le caractère contradictoire du capitalisme, hein, c'est-à-dire d'un système économique fondé sur l'exploitation de l'humain par l'humain? Alors d'une part, les forces productives sont socialisées de façon toujours plus profonde. Ça signifie que chaque branche de production fait appel à des moyens de production ayant des origines de plus en plus diverses, par exemple de plus en plus internationalisées, et auxquelles participent de plus en plus d'individus. Il y a par exemple besoin de plus en plus de composants différents pour fabriquer un téléphone. Et d'autre part, les moyens de production sont dans un nombre toujours plus restreint de mains, avec des processus de fusion, de rachat de grandes entreprises ou des grandes banques, des monopoles privés tendent à se constituer, ce qui diminue lentement le nombre de personnes profitant directement du mode de production capitalisme. Concrètement, les riches tendent structurellement à faire sédition. Or, les forces productives de plus en plus socialisées sont en contradiction avec les rapports de production capitalistes, en particulier le caractère privé des moyens de production. En effet, la minorité détentrice des moyens de production, c'est-à-dire en gros les patrons, fonde sa richesse sur l'exploitation de la majorité dépossédée de ces mêmes moyens de production. L'intérêt de la bourgeoisie s'oppose donc à la satisfaction des besoins de tous. Et c'est cette contradiction qui se manifeste notamment par le fait aberrant que malgré que l'humanité bénéficie de ressources suffisantes, de capacités scientifiques et des techniques immenses qui pourraient satisfaire les besoins sociaux élémentaires de toute la population de la planète, eh bien, c'est tout le contraire qui se produit. C'est pour ça qu'on parle du capitalisme comme d'un système contradictoire. Alors la seule solution pour mettre fin aux contradictions et ainsi satisfaire tous nos besoins, c'est donc en toute logique de mettre fin au capitalisme.
1: Amen. Et on continue tout de suite avec notre rubrique suivante. Qui est sans suspense
4: international.
2: Et tout de suite, on va parler des États-Unis, justement.
1: Eh oui. Alors, ça nous occupe, la Coupe du Monde. Et même si on essaie de boycotter un peu parce que les États-Unis sont un pays de merde, eh ben, on est vite rattrapé par l'amour du football. par les réseaux sociaux qui diffusent des extraits de matchs, notamment par des publications sur les joueurs paraguayens qui, d'ailleurs, grâce à leur attitude belliqueuse lors de leur match contre l'équipe de France, ont réussi un exploit à souder la nation française. Et ça faisait longtemps qu'on n'avait pas ressenti une telle union sociale. En même temps, c'est super facile de s'unir pour détester des gens. Et les Paraguayens ont été détestables, de racisme notamment à l'encontre des joueurs français. Bon, on avoue que ça fait légèrement du bien de se sentir unis derrière des personnes racisées en France, parce que c'est rare, à part Maître Gims et l'équipe masculine de foot, franchement, je vois pas. Bref, cette digression, elle permettrait de mettre au jour qu'on est un peu fasciné par ce grand événement qu'est la Coupe du Monde, et que bien sûr, ça nous focalise sur une actualité qui nous en fait délaisser d'autres. Par exemple, on a si peu parlé des mobilisations mexicaines de protestation lors de l'ouverture de la Coupe du Monde, et maintenant, le regard international est bien moins tourné vers les méfaits américains, alors que oui, on a entendu parler quand même de ces arbitres et ces joueurs, ces spectateurs et spectatrices qui se faisaient recaler par l'immigration américaine qui suit les lois fascistes de Trump et de la FIFA qui s'écrase notamment devant le gouvernement américain et qui ne soutient pas ses membres. Là, très récemment, Trump aurait fait annuler un carton rouge pour que l'un de ses joueurs, de l'équipe donc des USA, puisse jouer au match suivant. Bref, encore, on regarde vers les États-Unis, mais on oublie de parler de ce qui nous intéresse au plus haut point ici dans le Canu Info du lundi, la lutte. Et oui, car aux États-Unis, l'événement ne se déroule pas dans le calme non plus et suscite des mobilisations, notamment en lien avec la politique fasciste qui commet une répression terrible à l'encontre des personnes migrantes. À Delaney Hall, un centre de rétention situé à Newark, dans l'État du New Jersey, des travailleurs étrangers emprisonnés sont en grève du travail et de la faim depuis fin mai pour protester contre leurs conditions de détention. En effet, la situation aux États-Unis est extrêmement violente, avec plus de 70 000 arrestations et emprisonnements et la mort de plus d'une vingtaine de personnes depuis le début de l'année 2026 dans ces camps de rétention. Tout ça est donc une réalité tangible et l'application des lois anti-immigration, un peu comme le pacte immigration voté récemment en Europe et la disposition européenne des hubs de détention, à savoir des prisons dans les pays tiers, pour encore mieux déporter les personnes étrangères, sont bien réelles aux États-Unis. Néanmoins, quelques jours avant le début de la Coupe du Monde, des travailleurs et travailleuses de la restauration, de l'hôtellerie, du ménage et de l'événementiel, donc les secteurs absolument essentiels à l'organisation de l'événement, se sont organisés pour arracher de meilleures conditions de travail et la garantie que les agents de l'ICE n'interviendraient pas sur leur lieu, justement, de travail. Les travailleurs du SoFi Stadium de Los Angeles, syndiqués, ont voté à 96% en faveur d'une grève pour de meilleures conditions de travail et surtout contre la présence de l'ICE. Cette demande politique de non-présence de l'ICE sur des lieux de match a été acceptée, notamment grâce aux mobilisations qui se sont tenues à Minneapolis. Bref, la lutte paie et on espère que les travailleuses et les travailleurs continueront à exiger des meilleures conditions de travail et de lutte pour lutter contre la politique du gouvernement des États-Unis au beau milieu de cette Coupe du Monde de football.
2: Et merci pour ce gros carton rouge adressé à l'ICE, mais rouge, toujours rouge comme ce qui semble, la couleur qui semble planer au-dessus de l'Albanie où la mobilisation s'agrandit.
0: Et oui, on avait déjà parlé ici il y a quelques semaines, en Albanie, le mouvement de contestation contre le projet écocide et colonial d'hôtels et de villas de luxe financé par un certain gendre de Trump, Jared Kushner, eh bien ce mouvement se massifie de jour en jour. Et alors que le gouvernement et la Commission européenne soutiennent clairement ce projet, la mobilisation, elle, cristallise la colère surtout des classes populaires contre ce qui est le symptôme de politique néolibérale appliquée en Albanie depuis plus de 30 ans. Alors, on en avait déjà parlé, depuis le 30 mai dernier, l'Albanie connaît effectivement une mobilisation assez historique contre un projet à la fois destructeur et colonialiste de construction de villas de luxe sur une zone classée, protégée de la côte adriatique. Ce projet donc est financé par des oligarques albanais, mais aussi par ce Jared Kushner qui n'est rien d'autre que le gendre de Donald Trump. Et au-delà de l'impact environnementale de ce projet, ce sont surtout les origines des financements, ainsi que la complicité du gouvernement soi-disant socialiste d'Edi Rama, qui ont provoqué la colère des manifestants et des manifestantes. Depuis mai donc, ce sont des centaines de milliers de personnes qui descendent régulièrement dans la rue pour protester. Et lors de la dernière manifestation, c'était samedi 20 juin, ce sont quand même 200 000 personnes qui étaient présentes, ce qui fait tout simplement la manifestation la plus importante de l'histoire de l'Albanie. De nombreux Albanais et Albanaises de la diaspora, également de retour au pays pour les vacances ou pour l'occasion, se sont rendus, se sont joués en manifestation pour exprimer leur colère face à un système corrompu et à une misère qui les a forcés à quitter leur pays. Et en plus des manifestations donc quasi quotidiennes qui ont lieu surtout à Tirana, au moins 200 manifestants et manifestantes se sont réunis près du chantier, vraiment très proche de là où doivent avoir lieu les constructions, à Vlora. Ils ont réussi à détruire les clôtures qui protégeaient le site de construction, ainsi que certains bâtiments préfabriqués qui étaient censés accueillir les architectes du chantier. Bravo. En dépit de la répression, celles et ceux qui habitent près des zones de construction s'organisent donc pour défendre leur lieu de vie face à la destruction annoncée de cet écosystème, mais aussi pour s'organiser pour défendre tout simplement leurs habitations contre la spoliation des terres pour le profit d'une poignée d'oligarques albanais, mais aussi donc états-uniens et également Qatari, qui sont les investisseurs de ce projet de luxe. Il y a donc un certain saut dans la radicalité dans ce mouvement, dans la détermination du mouvement, qui a permis d'affaiblir le gouvernement incapable de réellement protéger le chantier, comme on l'a vu. Alors face à la mobilisation, le chef du gouvernement albanais, donc soi-disant socialiste, n'a rien trouvé de mieux que d'accuser l'Iran, et oui, l'Iran, qu'est-ce que l'Iran fait là, on ne sait pas, d'être à l'origine d'une campagne de désinformation massive et de mener, je cite, une guerre hybride contre l'Albanie en soutenant donc la mobilisation de masse. Vaste blague, évidemment. Pour ce gouvernement qui a fait du tourisme de masse le moteur de l'économie, la mobilisation est une épine dans le pied. Alors pour rappel, hein, l'Albanie est candidate à l'adhésion de l'Union européenne depuis 2014 et le Premier ministre, justement, ce Edi Rama, a fait de la perspective d'adhésion à l'Union européenne une priorité politique. Et en fait, on le sait, personne n'est dupe. L'Union européenne utilise l'élargissement de son périmètre vers l'Est et vers l'Albanie et les Balkans de manière générale pour défendre avant tout ses propres intérêts économiques et surtout géopolitiques, notamment afin de contrecarrer l'influence chinoise de la Chine qui investit beaucoup, beaucoup dans l'Est de l'Europe, dans des infrastructures routières et industrielles. Adhésion ou pas à l'Union européenne, en tout cas, il faut ici soutenir ce mouvement populaire qui remet en cause l'arrogance de cette classe capitaliste transnationale et l'hypocrisie des politiques européennes.
2: Et on reste en Albanie, mais sur le plan musical cette fois, puisqu'on va écouter le morceau qui s'appelle Essi Enter de la rappeuse Gjira et ça date de 2014. Et il va sortir bientôt ce morceau.
1: Ouais. Et on est content d'écouter.

0: C'était Esinter de Gjira, une rappeuse du coup albanaise, et c'est un son de 2014. Et il est 19h24, vous écoutez le Canu Info du lundi sur la plus rebelle des radios, Radio Canu bien sûr. On va passer tout de suite à notre du coup séquence suivante qui n'est autre que...
1: National.
0: Et ben on ne l'entend pas, mais c'est sûrement un petit problème technique. Écoutez, on va passer du coup au national sans grande surprise. On reste, on parle d'une de nos obsessions, hein, de l'extrême droite, et donc on va parler du RN. Et qu'est-ce que on a à dire là-dessus ?
2: Bah, vous le savez sans doute tous et toutes, hein, demain est un grand jour, enfin ou pas, puisque la cour d'appel de Paris doit confirmer l'inéligibilité de Marine Le Pen aux élections présidentielles. Mauvais timing. Ou pas, le parti des fachos est rattrapé par une série de scandales à la veille donc de ce rendu. Mediapart a révélé les détails d'un document issu du service antifraude du Parlement européen, et ce document fait le lien des contrats passés par le groupe européen parlementaire présidé par Jordan Bardella et des entreprises dirigées par toute une nébuleuse de figures de l'extrême droite. On y reviendra. L'écran de fumée, en tout cas, de la normalisation du RN ne résiste pas très longtemps à une enquête un tant soit peu approfondie. En plus donc des enquêtes en cours sur l'affaire dite des assistants parlementaires fictifs, le RN est rattrapé par de nouvelles affaires. A commencer donc par cette révélation de Mediapart qui montre que Manuel Corchia, figure emblématique de la mouvance néo-nazie suisse, a réalisé des prestations vidéo et photos pour la fondation donc des Patriotes pour l'Europe, ce groupe d'extrême droite présidé, on l'a dit, par Jordan Bardella au Parlement européen. Chargé de couvrir une table ronde en février 2026, ce néo-nazi notoire, qui est à l'origine de plusieurs groupuscules violents en Suisse, a empoché la modeste somme de 2648 euros financé donc par des fonds publics européens, tout va bien. Au-delà donc des brebis galeuses de la prétendue dédiabolisation du RN, force est de constater que le parti demeure aujourd'hui un formidable compost pour recycler du facho. En outre, on s'arrête pas
0: transition.
2: Là. On s'arrête pas en si bon chemin. Mardi 30 juin 2026, un nouveau dossier a été ouvert donc dans l'enquête sur le détournement de fonds européens. Des perquisitions se sont déroulées au petit matin, conjointement dans plusieurs capitales européennes. Et l'enquête a révélé que pas moins de 3,1 millions d'euros ont été détournés par donc ce groupe parlementaire présidé par Bardella vers deux prestataires, dont une partie vers une entreprise, Europacom, une firme directement liée à la GUT Connexion. Mais alors c'est quoi la GUT Connexion ? Eh bien, cette appellation recouvre une sorte de nébuleuse de personnes liées à d'anciens militants donc du GUD, de ce groupe ultra-violent qui s'appelait Groupe Union Défense, dont le chef emblématique dans les années 90 n'est autre que Frédéric Chatillon, un nazi assumé et ami de jeunesse de Marine Le Pen. Or, cette entreprise, Europacom, a tout l'air d'être une entreprise fantôme. Elle n'a aucun local, mais partage la même boîte postale qu'une autre entreprise de la GUD Connexion. Une entreprise qui s'appelle cette fois-ci Vagram et qui est détenue, elle, par un certain Alex Lousteau. Ça vous rappelle quelque chose ? Lui aussi, un ancien membre direct du GUD et un ami de longue date de Marine Le Pen. La seconde société citée dans le rapport, enfin la troisième société citée dans le rapport, est E-Invictus. Elle est dirigée par Paul-Alexandre Martin, un ancien responsable du Front National Jeunesse et un ami de Frédéric Chatillon. Libération relève en plus de ces deux sociétés, elles ne sont pas les seules de cette galaxie de la connexion du GUD à profiter des malversations du RN au Parlement européen. Il y aurait également l'entreprise Citadel Communication détenue par un certain Christophe Boucher. Bref, j'en passe. Cette enquête met aussi en lumière l'enrichissement personnel de Benalla. En plus d'un emploi fictif, Bardella, je dis quoi Benalla ? Ouais, non, ça c'est un lapsus trop trompeur, trop révélateur. Bardella aurait touché des sommes très importantes, non déclarées, ainsi qu'un appartement dans le luxueux ouest parisien. On l'envie. Autre élément remarquable, du point de vue idéologique, Donc c'est que sa copine, Maria Carolina de Bourbon, des deux Siciles, est une descendante directe des rois de France. Alors là, royalistes, extrême droite, ont l'air de faire bon ménage. Bref, contre toute apparence, le RN n'est pas ce parti qui se dit populaire et anti-système. Non, non, non, c'est un parti qui roule pour les grandes fortunes, pour les grands capitalistes, qui est géré par et pour des ultra-riches, et un parti qui est bien loin d'être dédiabolisé, mais qui entretient des liens intimes, économiques et conséquents avec les nostalgiques d'Hitler.
1: Et merci pour ces informations qui révèlent donc que ces entreprises mobilisées par le RN sont parfois fictives et non pas de local. En revanche, du local, nous, on en a, et du coup, on y passe tout de suite.
3: Local.
0: On n'a pas de petit gueule, on laisse tomber ces histoires-là. La canicule au local, c'est reparti pour un tour et aussi au national, hein, c'est pas seulement ici. On vous en parlait lors de notre dernier Canu Info du lundi, il y a 2 semaines. Entre-temps, on a vu des centaines de dingueries autour de ça, entre Luc Ferry qui compare les températures au four crématoire des camps de la mort nazie pendant la Shoah. Déjà, c'est très fallacieux comme parallèle, mais là, en plus, pour dire qu'il ne faut pas se plaindre de la canicule, on marche sur la tête. On pense à la garde à vue du jeune Hamza à la douane, ce titi parisien qui s'amuse au canal Saint-Martin, mais qui malheureusement n'a pas la chance d'être blanc, pour que les racistes trouvent ça un peu mignon, chiant et pittoresque. Ce jeune garçon qui arrose les gens qui passent. Les dingueries sur les clims, sur la loi qui permet aux proprios de louer des passoires thermiques en pleine canicule, voter en pleine canicule. Les présentateurs télé qui disent que Bernard Arnault aussi a chaud, alors qu'il peut prendre son jet privé pour aller en Norvège, hein, s'il a besoin. Et aussi certains et certaines qui se rendent compte que les hôpitaux publics sont dans un état lamentable et qu'il faut mettre des couvertures de survie sur les fenêtres. Incroyable, sans blague. Et plus d'un millier de décès qui auraient été causés par ces chaleurs. Donc, on a enchaîné les dingueries au niveau national et au niveau local aussi. Dans l'agglomération de Lyon, on subit violemment cette canicule qui revient dans les quartiers largement peu végétalisés et ayant des logements pauvres et du coup des bouilloires thermiques. On a conseillé aux enfants des écoles de rester chez eux dans leurs bouilloires thermiques car les classes sont trop chaudes et que les petits font des malaises. Les démobilisations de parents d'élèves ont tenté d'exiger auprès de la mairie de Villeurbanne des mesures durables, par exemple juste la semaine dernière. Et aujourd'hui, on voulait vous parler d'une des situations peut-être les plus dramatiques de la métropole, celle des familles qui squattent, qui occupent un bâtiment de la métropole, place de Milan. Ce bâtiment, il est donc occupé depuis mars 2026 par 280 occupants et occupantes, dont 80 enfants. C'est le collectif de lutte Solidarité entre femmes à la rue et l'électricité de ce bâtiment, place de Milan, donc juste à côté de la Part-Dieu, a été coupée le 26 mai à la demande de la métropole. Il y a une audience en juin et ils attendent la réponse du juge sur de potentiels délais et ça sera le 21 août. Par ailleurs, la métropole demande l'expulsion de ce bâtiment. Elle a lancé des procédures sur tous les squats de son bâti. Donc là, on compte au moins 3 squats connu expulsable dès cette semaine dans l'agglomération. Et ça va être exactement la même chose pour les campements. Elle a annulé le recours intenté par le précédent mandat pour contraindre la ville d'Écully à accepter la construction d'un centre d'hébergement pour les mineurs isolés. La métropole, toujours, a reçu les collectifs de mineurs isolés et en gros, on leur a dit qu'elle ne ferait rien. Et vous pouvez voir un petit peu tout ça sur les réseaux sociaux en suivant le collectif Solidarité Croix-Rousse. Plusieurs lieux d'hébergement de mères isolées sont aussi menacés de fermeture. Donc c'est vraiment la merde en ce moment sur la métropole par rapport à l'hébergement. Et c'est le résultat de cette nouvelle métropole de droite, évidemment. Alors avec les écolos précédemment, ça négociait vaguement et ça prenait du temps, c'était pas très clair. Ça finissait quand même très souvent en expulsion. Là, disons que c'est tout à fait clair. La nouvelle métropole de droite applique une politique du logement complètement violente et hyper dangereuse. Et ça, on va l'entendre tout de suite parce qu'on va écouter des témoignages du coup qui ont été recueillis par une reporter très spéciale, Place de Milan. Et on va écouter un petit peu comment ces personnes qui occupent pour réclamer, pour lutter pour un logement digne, ont vécu ces vagues de chaleur.
4: Bonjour.
5: Bonjour.
4: Est-ce que vous pouvez me dire où on est?
5: On est à Pardier, à Place Milan. Ouais. On est là. L'association des collectifs. Nous sommes là, de la femme de la rue, on est là.
4: Ok. Ouais. Et qu'est-ce que vous faites là? Pourquoi vous êtes à l'extérieur de la maison?
5: Parce qu'il fait chaud. Il fait très chaud, on n'arrive même pas à rester là-dedans. On n'a pas l'électricité. On ne sait pas vivre sans l'électricité. L'électricité, on ne sait pas c'est pourquoi. On est dehors parce qu'il fait chaud dedans. On n'arrive même pas à respirer là-dedans. C'est pour cela qu'on est dehors. Ouais.
4: Donc la journée, vous restez à l'extérieur?
5: Oui, on reste à l'extérieur parce qu'il n'y a pas d'électricité. On est là. On prend un peu de vent sur les sous-bois là. C'est ça, on est là. La nuit, c'est horrible. C'est horrible. Je ne sais même pas comment expliquer. C'est grave. On n'arrive même pas à dormir. Il y a des fois, on dort à 4h du matin. Tout le monde dehors. Tout le monde dehors. Il n'y a pas l'électricité. Il n'y a rien. On a très chaud. On a très, très chaud. Je ne sais pas comment expliquer. Vous-même, vous savez, c'est des jours, le 3 juillet, qui est 42, 43 degrés. Donc, c'est la mort, en fait. C'est la mort. Comment on peut vivre sans l'électricité? On a les bébés, on a les femmes enceintes, on a les femmes âgées, on a des jeunes femmes. Donc, c'est horrible. C'est vraiment catastrophe. Et regarde là-bas, dans les États, c'est tout noir. C'est trop risquant. Encore, il y a des femmes âgées ici. C'est trop risquant. Notre demande, c'est remettre l'électricité.

0: Je m'appelle Estrella, je suis ici depuis le 6 mars 2026. On a fait le squat, on est ici, je suis avec mes trois enfants. J'étais depuis 2024 dans le collectif. C'est quand, lorsque j'avais eu le foyer que j'étais transférée à Saint-Étienne. Mais lorsque c'est fini, je suis revenue encore dans le collectif. Du coup, le même jour qu'il y a eu le squat, j'étais ici. On était ici, la métropole avait accepté, parce que c'était avant les élections, ils avaient dit qu'ils pouvaient rester. Et lorsque les élections sont passées et ça a basculé, c'est ça, les choses sont compliquées. Mais nous vivons bien, parce que dans la rue, c'est compliqué. C'était compliqué, vous êtes hors du foyer avec des enfants, c'est dur, vu dans la rue, j'ai une fille de 13 ans, c'est très très compliqué. Et maintenant, on a une place, c'est vraiment une protection, c'est un espoir pour nous de rester encore, de donner le délai, qu'on cherche des hébergements, que nous avons le droit de vivre, comme la loi dit, un toit, c'est un droit. Et la situation est un peu compliquée parce que la métropole ne veut pas nous recevoir malgré les mails, elle nous a collé une audience, on était à la justice, sauf que le juge est passé sur place, on attend la décision finale le 21 août. Donc nous sommes dans l'impasse, on est un peu inquiet de la décision de repasser dans la rue, c'est compliqué pour nous et les enfants. Le courant a été coupé le 26 mai, aujourd'hui nous avons complété un mois. Nous sommes sur les démarches avec le collectif, avec les assistantes, sauf qu'on n'arrive pas, on a essayé, jusqu'alors on n'a pas une solution. Nous souffrons vraiment la nuit, on ne dort pas, nous avons des enfants qui vont à l'école, ça a un impact sur la vie scolaire des enfants. Nos enfants sont stressés et nos enfants sont fatigués, ils dorment en retard, se réveillent tôt. Et la nuit, quand ils reviennent, il n'y a pas de courant pour essayer de voir dans leur téléphone les pronoms, les devoirs, et pour essayer de réviser, c'est compliqué, on n'a pas de ventilo, on n'a pas de lumière. C'est vraiment compliqué avec ces canicules. Il y a même des grandes personnes qui sont ici, qui sont en train de tomber. Il y a une dame qui est tombée hier à cause de la chaleur. On l'a relevée, on l'a mis de l'eau, on essaie de la ranimer parce qu'il fait trop chaud. Il y a un vent très très chaud jusqu'au moins 2 heures ou 3 heures pour avoir le sommeil. On est obligé d'ouvrir les fenêtres, ouvrir les portes. Si je regarde mon téléphone, vous allez voir, c'est la même température qui est dehors. Vous voyez, c'est le même que nous avons dans la maison. Donc la température maximum, ça fait aujourd'hui 38. Donc le degré qui fait dehors, c'est ce qui est ici chez nous dedans.
1: J'habite à Place Milon, au deuxième étage. Moi, je suis avec une femme avec 4 enfants et moi avec ma fille ici. C'était bien au début. On est bien, on est tranquille, avec un toit, avec de l'eau, de l'électricité. Mais après, ils ont nous empêché avec tous les moyens et ils ont coupé l'électricité, donc on est dans la merde. C'est insupportable sans courant. Dans cette chaleur-là, canicule de chaleur, les enfants de la journée à l'école et après ils ont venu jouer avec les enfants en bas à la place.
2: Et la nuit, c'est comment la nuit?
1: Oh, c'est la galère la nuit. Parce qu'il y a des mouches, forte chaleur, on ne peut pas respirer. Il n'y a pas de l'air. On demande qu'on reste ici ou bien notre solution. Surtout, le juge nous a donné jusqu'à le 21 août. Donc, ça fait 2 mois. Une période, c'est difficile pour nous pour rester sans courant.
2: Bon, et ben bon courage et merci pour
1: votre réponse. Je vous en prie.
3: C'était les voix du collectif Solidarité entre femmes à la rue qui raconte la réalité des politiques, enfin des conséquences des politiques criminelles de la métropole de Lyon sur leurs conditions d'hébergement dans le bâtiment occupé Place de Milan. N'hésitez pas à aller les soutenir, que ce soit médiatiquement ou avec en passant les aider sur les différents points. Vous pouvez suivre sur leur page Instagram un petit peu ce qui s'y passe. Il y a aussi un appel à fond parce que le collectif essaye de monter un film justement en partage des tâches, etc. Et on a hâte de voir ce film sortir sûrement à l'automne. Donc voilà, n'hésitez pas à suivre cette actualité. Et on reste du coup sur la suite de notre émission. Et qu'est-ce qu'on a pour la suite?
4: On va faire une petite pause musicale avec la rappeuse Lace et son morceau Sortir de la Tess.
1: Oui.

0: Vous êtes toujours sur le Canu Info du lundi 6 juillet. On a écouté la rappeuse Lace et son morceau Sortir de la Tesse. Et on continue tout de suite pour la dernière partie de l'émission.
1: Oui, cette dernière partie avec une interview pré-enregistrée avec Issam El Khalfaoui de l'ONG Stop aux violences d'État, qui va nous parler de la proposition de loi permis de tuer pour les forces de l'ordre, qui est examinée ce mardi 7 juillet à l'Assemblée nationale.
2: Je suis à la fois le président de l'association Stop aux violences d'État, Steve, et je suis aussi le papa de Chouaïd, un jeune homme de 19 ans qui a été tué par la police lors d'un refus d'obtempérer en août 2021. Steve Stop aux violences d'État, c'est une association qu'on a créée avec ma sœur Samia, peut-être un an après la mort de Chouaïd, avec pour objectif de militer contre les violences d'État et notamment les violences policières. Il a été décidé par le gouvernement, et notamment par le ministre de l'Intérieur, Laurent Nunez, de remettre à l'ordre du jour une loi qui a la première fois été proposée par Jean-Marie Le Pen il y a une vingtaine d'années, qui est la présomption de légitime défense. Donc ensuite, elle a été présentée par le Rassemblement national. Et en janvier, elle avait déjà été présentée par la droite. Il y avait eu un vote à l'Assemblée par défaite d'obstruction parlementaire, le vote n'avait pas pu avoir lieu. Et Laurent Nunez veut remettre cette loi à l'ordre du jour ce mardi. Alors cette loi, qu'est-ce qu'elle implique? La présomption de légitime défense, qui a été retoquée un peu en termes techniques, parce que ça passait pas, le terme de présomption de légitime défense passait pas avec les députés macronistes, ça a été transformé en présomption d'usage légitime de l'arme. Concrètement, ça veut dire quoi? Ça veut dire qu'à chaque fois qu'un policier fait usage de son arme, eh ben en fait, il serait considéré comme étant de son bon droit. Dire que c'est de son bon droit, ça implique plusieurs choses, notamment qu'il n'y a pas de garde à vue, qu'il n'y a pas d'enquête systématique, et que la charge de la preuve est inversée. Donc ce serait à la famille de la victime, ou à la victime si elle n'est pas décédée, de montrer que le tir est illégal. La conséquence de ça, elle est assez grave, puisque on y voit plusieurs problèmes. Le premier problème, c'est un signal qui est donné aux policiers qui est de dire allez-y, vous pouvez tirer, on vous couvre. Sachant que on sait que depuis 2017 et la promulgation d'un article de loi qui s'appelle L435-1, qui a élargi les conditions de tir des policiers, il y a eu une recrudescence des morts par tir mortel, notamment sur les refus de tempérer, où on a 35 morts depuis 2017 sur les refus de tempérer. Un cas emblématique, c'est l'affaire Naël. Mais il y a aussi des morts par balle tous les dents. On était à 2024 en 2025. En fait, on est le champion d'Europe des tirs policiers et des tirs mortels. Et redonner aux policiers ce signal comme quoi ils peuvent tirer et ils sont couverts, c'est assez dangereux. C'est très dangereux. On est certain qu'il va y avoir une recrudescence des tirs qui va être quasi sûr. L'autre problème, c'est que, en fait, aujourd'hui, par exemple, il y a Laurent Nunez, ancien préfet de police, qui sait très bien comment se passe une enquête, qui explique que la présomption pourrait être retournée à tout moment. En fait, si la famille apporte la preuve que le tir était illégal, on inverse la présomption et l'enquête se met à fonctionner. Le problème, c'est que tous les policiers le savent, tous les enquêteurs, c'est que les 24 premières heures d'une enquête sont primordiales. C'est le fait de placer quelqu'un en garde à vue, de saisir les armes, de récupérer la douille, de recueillir les témoignages des personnes qui étaient là. Ils font qu'il y a une enquête qu'on peut espérer aller jusqu'au bout. Sans ces éléments dès le départ, si par exemple il n'y a pas de réquisition de vidéo, il n'y a pas de garde à vue, il est impossible de renverser l'enquête, puisqu'il n'y aura aucun élément factuel, à part le seul cas qui fonctionnerait, c'est une vidéo de l'extérieur qui soit prise par un passant. Et c'est vraiment le seul cas qui nous permettrait de renverser la présomption. Donc en fait, c'est de dire qu'aujourd'hui, un policier qui va tirer, s'il n'y a pas quelqu'un d'extérieur qui a filmé, il n'y aura jamais d'enquête. Donc ça, c'est à la fois contraire à la Convention européenne, Parce que en fait, y a une obligation aujourd'hui pour l'État d'instruire de façon automatique à chaque fois que la force publique tue quelqu'un. Donc ça, c'est déjà une loi qui fait que elle ne sera pas conforme au droit européen. Et ça crée aussi un statut différent pour le policier qui a tiré par rapport à un citoyen. Et donc, on est aussi contraire à la Déclaration des droits de l'homme. Donc en fait, c'est une loi qui cumule beaucoup, beaucoup, beaucoup de dysfonctionnements. Et c'est aussi une loi qui, paradoxalement, pour être écrite, on a consulté uniquement des organisations policières. Aucun juge, aucun avocat, aucun chercheur, aucune famille. Donc on s'aperçoit que c'est vraiment une loi qui a été... c'est un cadeau de Laurent Nunez au syndicat de police. Ça, c'est très clair. C'est un cadeau à l'électorat pour essayer de faire basculer un électorat du Rassemblement National vers la Macronie. Et donc, on dénonce tout ça.
1: Si je me permets de revenir sur cette première loi de 2017, en fait, cette loi dite Cazeneuve, elle avait déjà produit une hausse du nombre de personnes tuées lors de ce que la police qualifie de refus d'obtempérer. Il y avait une multiplication par 5 du nombre de personnes tuées par la police suite à la loi de 2017. C'est une loi qui a aussi, cette loi de 2017, elle a aussi été dénoncée, comme vous l'avez dit, par l'ONU, par exemple sous la plume du Comité contre la torture des Nations Unies. C'est une proposition de loi qui vient du Rassemblement National et que le seul front politique en fait qui semble s'en préoccuper, c'est en gros votre association, quelques partis politiques de gauche et des associations de juristes comme le syndicat des avocats de France ou le syndicat de la magistrature. Est-ce que ça donnerait un système à deux vitesses entre ce que peuvent faire les citoyens et ce que peuvent faire les policiers?
2: C'est clair, c'est clairement énoncé comme ça. C'est-à-dire que du coup, la fonction de policier donnerait là, cette possibilité. Outre déjà le fait qu'ils sont les seuls à disposer d'une arme et ils ont déjà une extension de la légitime défense pour pouvoir l'utiliser à travers la 435, ça serait aller au-delà de ça et leur accorder l'impunité quasiment systématiquement. Donc on créerait vraiment une société avec deux types de personnes et c'est clairement la fin de l'état de droit. Et il y a aussi un autre sujet qui est au cœur de la société et qui aujourd'hui est relégué derrière tellement de valeurs, c'est le droit à la vie. En fait, l'article 435, il stipule qu'un policier peut tirer, notamment sur les refus d'obtempérer, sur une personne si la personne est susceptible. Donc en fait, il n'y a pas besoin que l'infraction soit avérée. Il suffit que le policier pense que le conducteur est capable de commettre une infraction qui causera du tort à lui ou à autrui, pour que la personne puisse être tuée. Donc on avait déjà dans la 435, et c'est pour ça qu'on se bat contre cette loi, une notion de subjectivité qui fait d'ailleurs que depuis 2017, l'essentiel des personnes tuées par cet article 4 de la 435 sont des jeunes hommes racisés des quartiers populaires. Et en fait, là où je veux alerter tout le monde, c'est que à chaque fois qu'il y a eu ce genre d'extension des droits des policiers, on a toujours cru que ça allait se cantonner aux personnes que la société estime être des délinquants, etc. On s'aperçoit qu'en fait déjà sur la 435, c'est pas des dealers, c'est pas des meurtriers qui sont tués, c'est des jeunes gens qui conduisent sans permis. Le pas à franchir pour que bientôt ça soit plutôt des militants écologistes, il n'est pas très loin. On a Jérôme Laronce qui a été tué en 2017 parce que c'était quelqu'un qui ne voulait pas faire vacciner son bétail. Donc en fait, donner les instruments au pouvoir aujourd'hui pour être capable de tuer quelqu'un sans justification, il ne faut pas croire que en fait, c'est quelque chose qui est anodin et qui ne va pas se retourner contre l'ensemble de la population. On est aujourd'hui, à tout moment de la vie, on est potentiellement en accord ou en désaccord avec l'État. Et demain, pour des raisons climatiques, on sera peut-être en désaccord avec l'État et on deviendra une cible. En fait, on est en train de donner collectivement, nous, sans réaction, nous les Français, à ne pas réagir à ce genre de choses, on est en train de donner à l'État les moyens de nous faire taire sans procès. Et ça, il faut vraiment l'avoir en tête.
1: En fait, vous vous utilisez une étude scientifique récente qui démontrait très clairement que les personnes dites racisées ont 6 fois plus de chances d'être tuées par la police française que les autres citoyens. Après, dans ce combat, vous êtes dans ce combat contre cette nouvelle loi, vous n'êtes pas seul, hein, puisqu'il y a notamment des institutions telles que la Commission nationale consultative des droits de l'homme qui a alerté les députés à voter contre cette proposition de loi. Il y a aussi d'autres assos type LDH, Amnesty.
2: LDH, le flagrant déni, Amnesty International, le barreau de Paris. En fait, tous les gens qui sont consultés hors les organisations policières sont contre cette loi. C'est ça qui est effarant, en fait. C'est que les députés s'apprêtent à voter une loi alors que l'ensemble de la société civile est contre. Ben déjà, on a communiqué, il y a eu une communication de beaucoup de ces ONG et de ces avocats et de ces syndicats qui ont communiqué. Il y a une pétition aujourd'hui qui est en ligne sur le site de l'Assemblée nationale contre la présomption de légitime défense. Et on est aujourd'hui à plus de 220 000 signatures. Et en fait, on veut montrer demain lors du vote qu'une grande partie de la population française est inquiète de ce dispositif qui va être mis en œuvre. Et en fait, plus on est nombreux à voter, donc c'est pour ça que j'incite tout le monde à communiquer, à signer et à faire signer ses amis, sa famille. On a besoin de force pour montrer au gouvernement que la plupart des Français sont contre ce dispositif. Donc il y a ça. Nous, personnellement, on est déjà aussi en train de préparer l'après, parce que si la loi est votée, on sait qu'elle sera... On va l'attaquer à la Cour constitutionnelle parce qu'en fait elle n'est pas constitutionnelle cette loi, donc il y a aussi déjà un travail qui est fait là-dessus. Donc on demande à tous les Français aussi d'interpeller leurs députés, parce qu'en fait ils ont la possibilité de chacun d'écrire à son député, de lui dire qu'ils sont pas d'accord et qu'ils sont inquiets de la décision que leur député est prêt à prendre s'il vote cette loi.
1: Vous effectuez aussi un long travail de fond contre l'injustice et contre l'impunité policière. Comment est-ce que, à plus long terme, hein, sur cette course de fond qu'est la lutte contre le fascisme, comment est-ce que on peut soutenir SAVE, votre action?
2: Déjà, si les gens nous écoutent, déjà de nous suivre sur notre site web, sur les réseaux sociaux, c'est très important que les gens sachent ce qu'on fait, parce qu'on organise régulièrement des événements sur l'espace public et on a besoin d'être là, de discuter avec les gens. Après, il faut savoir que en s'appelant Stop aux violences d'État, on n'est pas éligible à aucune subvention publique, on n'a rien. Donc on est un groupe de personnes engagées qui consacrent une grande partie de leur temps, en plus de leur travail, à essayer de faire bouger la situation. Donc pour ça, pour certaines actions, notamment on est en train de... Il y a une exposition itinérante qui est en train de tourner, dont on a fait les premières dates jusqu'à la semaine dernière à Lille, et qu'on veut reprendre à partir du mois de septembre, mais qui a un coût à chaque fois qu'on se déplace, qu'on met en place cette exposition. Donc les gens peuvent nous aider en allant sur le site. Il y a la possibilité de faire un don à l'asso pour pouvoir nous aider à continuer cette lutte et pour continuer à défendre contre les violences policières, contre les violences d'État qui soient en toutes sortes. On a aussi un combat contre les lacunes de l'État concernant la santé mentale, par exemple, puisque du coup il y a un abandon total de l'État sur la santé mentale et qui est délégué au service de police, et qui, justement, il y a beaucoup de meurtres policiers qui sont perpétrés sur des gens qui sont en détresse psychologique, et parce qu'il n'y a pas la structure en France pour les prendre en charge. C'est des choses sur lesquelles on veut alerter aussi, et donc on a besoin de toute l'aide possible. Donc voilà, si les gens peuvent aller sur notre site et nous aider par un don, ça serait génial.
1: Eh ben, c'est transmis. Merci beaucoup, en tout cas, pour avoir partagé le travail de votre association. Et on vous souhaite aussi bon courage dans cette lutte. Et on espère une victoire mardi prochain.
2: Je vous remercie. Et allez voter. Allez signer la pétition. C'est important.
1: Voilà, c'était donc Issam El Khalfaoui, de l'ONG Stop aux violences d'État, et on mettra donc le lien vers la pétition qui a déjà atteint plus de 250 000 signatures sur notre site web. Donc si vous êtes député de droite ce mardi, n'allez surtout pas à l'Assemblée nationale, mais si vous n'êtes pas député ou pas de droite, vous pouvez faire plein de choses, et donc on passe à notre rubrique agenda.
3: Et oui, par exemple, vendredi 10 juillet à 18h45, ce sera le dernier bal afro de l'année à Lille, Égalité à Villeurbanne. Et il y aura donc une soirée pour découvrir et partager autour des répertoires populaires de danse et de rythme mandingue, suivi du repas de la cantine solidaire, Idir, Espoir et Solidarité. Donc rendez-vous au 6 rue de l'Égalité à Villeurbanne.

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Vous venez d'entendre à l'instant la voix d'Emily Souillot, qui se fait aussi appeler Phénix de Pandore, dans son duo Phonix avec Vincent. C'était le titre

Libération. Le titre juste avant, c'était Monsieur Pejic avec le titre Girls en anglais. Et le premier morceau des trois titres qu'on a entendu, c'était Electrofield Project avec le titre Lyon, comme la ville de Lyon. C'était pour l'émission Patchworld, ce choix de ces trois titres. 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

Et vous êtes toujours sur Radio Canu. On vient de s'écouter trois morceaux assez récents. Dans l'ordre, on a commencé avec le groupe Litix, un morceau qui s'appelait Edible Door. Juste après, c'était Ricky avec le morceau Buzzle Lugen. Et à l'instant, c'était un groupe entre Lyon et Saint-Etienne, le groupe Tôle Froide avec le morceau Autodétruisez-vous.

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1: 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À l'instant même, vous venez d'écouter un morceau de Billy Man, accompagné de Lynn Louise et DJ Innovateur, Back in the Business. Encore avant, Rudimental, Recognize, Fit Ella Here. Et encore un morceau d'avant, Rudimental, Feel This Love, avec John Newman. 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

Alors, on a pu écouter Les Malpolis, Les Gens Formidables. Ensuite, Tout Faux, Le Petit Pois Rebelle. Et enfin, Maccabée, Le Carnaval des Gens Heureux.

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1: Vous venez d'écouter The Capricorns, et puis ensuite Télécommande avec Détruire l'ennui, et enfin Ebo Taylor avec Kwame.

Voilà, vous êtes toujours à l'écoute de la plus rebelle des radios, Radio Canu, avec les bandes continues. Donc dans l'ordre, on va reculer, on a écouté Prophet of Rage à l'instant avec Unfuck the World. Juste avant, le groupe Vodoun avec Possession et encore avant, Mirecourt avec The Serpent. 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

Vous écoutez les bandes continues de Radio Canu. On a commencé par Sots avec Inevitable. Après, c'était Aurore Vacui avec I Like It When a Soldier Dies. Et à l'instant, c'était Audio avec Fabulous Horrific Beast. 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

des morceaux qui partent dans tous les sens. Et oui, tu es bien sur les bandes continues de Radio Canu. Et ça a commencé avec Eustache McQueer et qui nous a chanté un petit 80s zombie. On a continué avec Guy Dré qui est venu gentiment nous dire que ben, tu as une bite. Et on a terminé avec les princesses Leia ben, qui nous emmerdent et qui rentrent à leur maison. Hein, voilà. 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

Vous avez pu écouter dans l'ordre le groupe Lundi Matin avec Petit Effort. Ensuite, c'était Kay Bondy avec le morceau Street. Et enfin, Stan Matisse avec le plus célèbre des anonymes. 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

Vous venez d'écouter dans l'ordre Gorilla en grève avec un morceau qui s'appelait Asthma. Juste après, c'était House Mutants avec Kicked in the Head by a Horse. Et enfin, c'était le groupe Good Robe avec le morceau Tonner Loner, Radio Canu, la plus punk des radios.

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1: Les jeux d'enfants, c'était Rossé à l'instant sur Radio Canus 102.2. Juste avant, Sharon Jones and the Dapkins, c'était Something Change. Et encore avant, Kenan avec Bang Bang sur La Plus Rebelle.

Vous avez pu écouter dans l'ordre Caïman avec le titre Grand 8. Ensuite, c'était Fanny Swan et le titre Ailleurs partir. Et enfin, le groupe Lundi Matin et la chanson Seul à deux. 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

Vous êtes toujours à l'écoute de Radio Canu sur le 102.2 MHz en FM et en stéréo. Dans l'ordre, donc, sur ces bandes continues, vous avez écouté Skindred avec Shut Your Mouth, juste avant Gentleman's Pistols avec Private Rendezvous, et juste avant les Flayed avec Release the Fever, Radio Canu, la plus rock'n'roll des radios.

dépeignent les conditions modernes de production s'annonce comme une immense accumulation de spectacles.

Le vrai est un moment du faux. Considérer selon ses propres termes le spectacle et l'affirmation de l'apparence et l'affirmation de toute vie humaine comme simple apparence. Mais la critique qui atteint la vérité du spectacle le découvre comme la négation

Le spectacle, compris dans sa totalité, est à la fois le résultat et le projet du mode de production.

0: représentation béate de ce qui existe peut aussi se joindre comme une même chose à révolte purement spectaculaire. Ceci traduit ce simple fait que l'insatisfaction elle-même est devenue une marchandise dès que l'abondance économique s'est trouvée capable d'étendre sa production jusqu'au traitement d'une telle matière première. La dictature de l'économie bureaucratique ne peut laisser aux masses exploitées aucune marge notable de choix, puisqu'elle a dû tout choisir par elle-même, et que tout autre choix extérieur, qu'il concerne l'alimentation ou la musique, est donc déjà le choix de sa destruction complète.
1: Vous avez pu écouter dans l'ordre trois groupes de la région Rhône-Alpes. On a commencé avec Deux Têtes de Plus et le morceau La Mort, suivi de la chanteuse Marie Rubens avec le titre Les Mots. Et enfin, c'était Lingus avec le morceau Guy Two Sides.

0: Vous venez d'écouter à la suite Microgramme avec Autoroute. Juste après, c'était Clara Clara avec Pepper Crowns. Et enfin, Gun Outfit avec Fedra, Radio Canus 102.2 FM.
1: C'est quoi, Rina?

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L'écrivain, c'est un morceau de La Mine de Rien. Juste avant, il y avait Ridan avec Alerte à la bombe. Et encore avant, Florent Vintrigné avec Autre chose. Et puis tout de suite, on va écouter les Fatal Picard qui nous parlent de Bernard Lavilliers.

0: Vous êtes toujours sur Radio Canus 102.2 et vous venez d'écouter une série de vieux groupes de hardcore et de punk. On a commencé avec deux groupes américains, Youth Brigade avec Violence, juste après c'était Reagan Youth avec Degenerated, et à l'instant c'était les Néo-Zélandais et les Néo-Zélandaises de Suburban Reptiles avec le morceau Coup d'État.
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0: Et vous êtes toujours à l'écoute de Radio Canu et ses fameuses bandes continues. On a écouté trois titres révolutionnaires. Le premier, c'était l'artiste Veto avec le titre Kiana, qui veut dire trahison. C'est un chant soudanais de résistance, d'espoir, d'une justice qui viendra par l'autodéfense populaire. En deuxième, on a eu deux bamix en compagnie de Maragan, El Comunero et The Clematics. Clesmatics, pardon, avec le titre L'Estaca, c'est une chanson catalane composée sous la dictature franquiste, un chant universel des luttes pour la liberté. Et nous avons terminé avec le titre de Femme iranienne, un titre anonyme. Et le titre, c'est Avazé Leilaha, c'est la balade des Leila. Et juste pour vous le dire, c'est dans la chanson il est dit qu'il soit roi ou guide suprême, mort au tyran. Et on ajoutera évidemment mort à l'impérialisme et femme, vie, liberté.
1: Et enfin, Chat Noir, Chat Blanc avec Nosno Orchestra.

0: Voilà, toujours à l'écoute de Radio Canu, on vient de se faire un petit quart d'heure Tigan avec tout d'abord Chat Noir Chat Blanc interprété par le No Smoking Orchestra. On a enchaîné avec Goran Bregovic, Gadjo Dilo, pardon, qui donc la BO avec la chanson Nora Luka, et ensuite Goran Bregovic avec le tango sur Underground.
1: Tout de suite on passe à des choses beaucoup plus rock'n'roll.

Toujours sur Radio Canu, on vient d'écouter Jailhouse Rock du King Elvis. Et pour finir, Mao Mao, extrait de La Chinoise de Jean-Luc Godard.

Adama. Steve. Et les happés par l'oubli. En premier, c'était Mansfield Tia, les rebelles. Et ensuite, c'était Jeanne Fatma. Justice et vérité, do it yourself.

Toujours à l'écoute de Radio Canut, c'est toujours et encore la plus rebelle des radios. On a écouté dans l'ordre donc les trois derniers morceaux. L'International chanté en arabe. Juste après, le Tiken Jah Fakoly avec Ouvrez les frontières, on est bien d'accord. Et à l'instant, c'était la reprise de Jacques Dutronc, On nous cache tout, on nous dit rien, par le groupe ET67, Radio Canut, la plus rebelle des radios.

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1: Radio Canus en 2.2 de la bande FM. On s'est écouté le Golden Brown par Dave Brubeck et la version inspirée des Stranglers. Et on a fini par Arsenic Neck Baron, partout la même. 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

Vous êtes toujours sur le 102.2 de Radio Canu. On vient d'écouter dans l'ordre Erizerata avec Cruisin, suivi de Delta 5 avec Mind Your Own Business et à l'instant The Au Pairs avec You. 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

Vous venez d'entendre à l'instant la voix d'Émilie Souillot, qui se fait aussi appeler Phénix de Pandore, dans son duo Phonix avec Vincent. C'était le titre Libération. Le titre juste avant, c'était Monsieur Pejic avec le titre Girls en anglais. Et le premier morceau des trois titres qu'on a entendu, c'était Electrofield Project avec le titre Lyon, comme la ville de Lyon. C'était pour l'émission Patchworld, ce choix de ces trois titres. 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

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Nous venons d'entendre Rhoda Dakar, OO7 acoustique. Juste avant, il y avait Candy Cane, She Was My Baby Last Night, et encore avant, Mano Solo, Les Enfants Païens.

Yes, tu viens d'écouter l'original Kiba qui vient de sortir ce nouvel album Ayobatsu Kiba avec H et Salsa et Dancehall. C'est le premier morceau qu'on a écouté. Le second, c'était Kiba qui réunit Bounty Killer, Kalash, Buzzy Signal et l'original Barrington Levy pour une tune spécialisée sur les vibes 90s. Et la dernière, Kiba toujours avec Buju Banton et l'original Tribal Kush. La tune, c'est 18 Shot, Big Tune. 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

0: Yes, on s'est fait une petite sélection punk rock style avec Atlas, Losing Grip, les Suédois et le morceau Slowdown, suivi d'un classic tune des années 80 du hardcore metal, Gangrene Skatewell, et on avait terminé par l'Australien Simon Chinchou, Deaf Ears, Radio Canu, la plus rebelle des radios.
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Vous êtes toujours sur les ondes de Radio Canu, la plus folle que des radios. C'était Tout est à nous de Beatboîte Trio, suivi de deux morceaux de Patate Sound System, Chicken et Cécile.

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Radio Canu, Radio Canu, on a écouté Polyglotte avec Quand je me lève, les belles lurettes ont, comme dit le dicton. Et juste là, c'était Raymond Gary, Le petit matin. 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

Vous avez pu écouter dans l'ordre Caïman avec le titre Grand 8. Ensuite, c'était Fanny Swan et le titre Ailleurs partir. Et enfin, le groupe Lundi Matin et la chanson Seul à deux. 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

Vous êtes sur Radio Canu, la plus colombienne des radios. Et c'était Sistema Solar, Malpalpitando, Bomba Stereo avec Buraca Som Sistema, Mosso et Niña Emilia, Coron Coro.

C'était Hoar Frost de Sonic Youth, Accordion de Matt Villain, Cortex avec 8 octobre 1971, Radio Canu, la plus chouette des radios.

0: Vous êtes toujours sur Radio Canu, on vient de s'écouter dans l'ordre Agar Agar avec I'm That Guy, ensuite c'était Cigarettes After Sex avec Nothing's Gonna Hurt You Baby, et la dernière chanson c'était Polo and Pan avec Mexicali. 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
1: Et vous êtes sur Radio Canu, la plus rebelle des radios, maintenant c'est parti avec les Fous de Dieu, c'est Extrême Onction bien sûr.

0: 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À l'instant, c'est Strost avec les sectes. Juste avant, il y avait les Takeda Jones avec un culte. Et encore avant, les extrêmes onctions avec Fou de Dieu.
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Et vous êtes toujours à l'écoute de Radio Canu et ses fameuses bandes continues. On a écouté trois titres révolutionnaires. Le premier, c'était l'artiste Veto avec le titre Kiana, qui veut dire trahison. C'est un chant soudanais de résistance, d'espoir, d'une justice qui viendra par l'autodéfense populaire. En deuxième, on a eu deux Bamix en compagnie de Maragan, El Comunero et The Clematics. Clesmatics, pardon, avec le titre L'Estaca. C'est une chanson catalane composée sous la dictature franquiste, un chant universel des luttes pour la liberté. Et nous avons terminé avec le titre de Femme iranienne, un titre anonyme. Et le titre, c'est Avazé Leilaha, c'est la balade des Leila. Et juste pour vous le dire, c'est dans la chanson il est dit qu'il soit roi ou guide suprême, mort au tyran. Et on ajoutera évidemment mort à l'impérialisme et femme, vie, liberté. 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

Et vous êtes goûté toujours Radio Canu, la plus rebelle des radios. On vient de s'écouter dans l'ordre Close Your Eyes and Count Down to Fuck de Run the Jewels. Ensuite, c'était Barbelé de Star Academy, saison 2. Et enfin, Digging for Windows de Zach Delarocca. 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

Et vous écoutez toujours la plus rebelle des radios. On vient de s'écouter dans l'ordre Summer is not over de Kino, puis c'était Down to the Sea de Graham Coxon, et enfin la très très résistante Open Letter to a Landlord de Living Colors. 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

Toujours à l'écoute des bandes continues sur le 102.2 de la bande FM sur Radio Canu. On a commencé avec le groupe lyonnais de la Croix-Rousse, Goliath Tribe. Et le morceau Goliath, ça est sorti, il est enregistré fin des années 90, tout début des années 2000. Ensuite, on a eu le morceau de Ronnie Davis, le False Leaders, dans sa version acoustique, production par Henry Buckley. Et enfin, un morceau absolument killer des années 70, un instrumental, Hugues Brown, le Drugsman. On vous laisse avec les bandes continues Radio Canu, jamais vaincu.

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Alors j'ai un magnétophone 8 pistes, aussi, il me faut des images, celle-ci. J'ai une console de mixage, et qui me permet de mélanger ces 8 pistes, avec plus ou moins de bonheur, et de difficulté. J'ai des chambres d'écho multiples à ressort, à double carburateur. J'ai un synthétiseur qui est un instrument très étonnant qui commence à être popularisé maintenant, qui commence à être connu, qui est grosso modo un espèce d'orchestre électronique qui permet théoriquement de reconstituer tous les sons existants. J'ai quelques orgues, quelques pianos et quelques instruments exotiques. Alors j'ai des amis qui viennent chez moi pour faire du jazz, mais des musiciens pour travailler actuellement, non. J'enregistre tout comme un grand.

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0: qu'est-ce qu'on dit ?
1: On dit, vous êtes toujours sur Radio Canu et vous avez écouté dans l'ordre P.J. Lemoyle avec Secret d'État.
2: Puis Calvin Harris avec This is the Industry.
3: Et pour finir, Fred Palem et le Sacre du Tympan qui nous faisait un petit tour dans l'atelier Radio Canu, la plus checkée des radios.

Vous êtes bien sur Radio Canu. On vient de s'écouter en premier Echo and the Bunnymen, It's Alright, suivi de Joy Disaster, Falling Angel, et enfin Me vs You, Gone.

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Vous êtes toujours sur Radio Canu. Alors, dans l'ordre, les trois morceaux étaient JD, Crushing, Napodemia à mort et ses blagues des villes. Morceau s'intitulait Let Me Sachi. Et le dernier, c'était Bams, Moi ma violence.

0: 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Et on a commencé avec Sean et Hard Liquor, et ensuite il y avait un titre assez étrange.
1: Bah, la suite, c'était un titre des Crystal Castles qui s'appelait Fliss et qui a fait ouh, comme ça.
2: Et puis pour vous détendre un peu, c'était Daft Punk avec Voyager pour finir.
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On vient d'écouter le Tipa Ranking, River Jordan, juste avant c'était à Kenaton. Je suis pas à plaindre, Nessa Tou avec Little May pour le morceau War, la plus rebelle des radios, Radio Canus, yes.

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Vous venez d'entendre No Nos Moveran de Van Troy. Juste avant, vous aviez encore Las Vulpes qui vous chantait Me Gusta Ser Una Zora. Et puis encore avant, vous aviez Broadcast qui vous chantait Corporeal.

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Vous écoutez les bandes continues et pour les trois derniers titres, on vient d'entendre, dans l'ordre, Absent Minded, My Erics Part 1, Tech N9ne featuring Mayday, Kendall, Morgan, Kendricks et Lamar avec leur titre Fragile et Greenhorns avec leur titre There Is an End. 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

19 groupes du coup. On a commencé avec le groupe australien, un nouveau groupe qui a pas mal fait parler de lui en tout début d'année. Ça s'appelle Station Model Violence, qui a sorti un LP conjointement sur les labels australiens Antifade et Static Shock Records. Et le morceau qu'on a écouté s'appelait Drip Away. Et on va enchaîner avec un groupe de Chicago qui s'appelle Consensus Madness, qui vient tout juste de sortir un très bon album qui s'appelle Andy Evers. C'est sorti sur le label Iron Lung et on s'écoute un morceau qui s'appelle New Bag, donc de Consensus Madness.

Voilà, c'était donc le groupe Consensus Madness. Allez, on va enchaîner avec un nouveau groupe australien qui s'appelle The Antics, qui a sorti un très bon album, là encore, en ce début d'année, un LP, sorti sur le label Rakoff Records, et dont on s'écoute un extrait, un morceau qui s'appelle She's Got Guts. I'm losing.

Et c'était donc le groupe The Antics. Allez, on va du côté du Pays Basque avec le prochain groupe qui s'appelle Orsini, qui a sorti un album qui s'appelle Edzin Atera.

Et c'était donc le groupe Orsini. Allez, on va enchaîner avec le groupe Kiwi Junior, groupe qui revient avec un nouvel album qui s'appelle Blowing Up, qui est en vrai dire pas tout à fait encore sorti. Il va sortir cet été, durant l'été, sur le label Perennial. Mais je vous ai déjà passé le morceau qui donne son titre à l'album, Blowing Up, un des très bons titres de ce début d'année qu'on s'écoute tout de suite. C'est donc Kiwi Junior.

Et c'était donc le groupe Kiwi Junior. Allez, on continue avec le groupe australien Season 2. Nouveau groupe dans lequel on retrouve plein de musiciennes qui jouaient dans de très bons groupes australiens que je vous ai beaucoup passé dans les émissions et savez ces dernières années. Je parle de groupes comme The Stroppies ou Parsnip qui donc se retrouve dans ce groupe-là, Season 2, qui a sorti un très bon album qui s'appelle Power of Now, conjointement sur le label Spoilsport pour l'Australie et puis Upset the Rhythm pour l'Europe. L'album donc s'appelle Power of Now, je vous l'ai dit, et le titre qu'on écoute s'appelle Becomes a Dream, donc du groupe Season 2.

Et c'était donc les Australiennes du groupe Season 2, donc toujours dans ce best-of là du début d'année 2026 de l'émission SAV. Et on va continuer avec trois groupes français. Tiens, on va commencer avec un duo qui vient de Paris, qui s'appelle Special Friend, qui est revenu avec un nouveau LP qui s'appelle Clipping, sorti conjointement sur le label toulousain Hidden Bay Records et puis sur le label anglais Cape Wax. Et on en écoute un extrait très pop, un morceau qui s'appelle Breakfast, donc du groupe Special Friend.

Et c'était donc le groupe Special Friend. Allez, on va rester tiens sur le label Hidden Bay Records avec un groupe toulousain qui s'appelle Vember Lane, qui a sorti un single, deux titres donc sur Hidden Bay Records et dont on va écouter tout de suite la face B, un morceau qui s'appelle Candlewick Without the Wax. C'est parti donc pour Vember Lane.

Et c'était donc le groupe Wemberlain. Allez, on va rester un peu dans la même région, un groupe qui je crois est aussi du coin vers Toulouse, même si c'est dans un registre musical très différent. C'est le groupe Cocania qui a sorti l'album Flame Folklore en ce milieu d'année sur les disques Bongo Joe, label de Genève, et on va s'en écouter le morceau qui ouvre cet album qui s'appelle Remena Nuesh. C'est donc le groupe Cocania.

Et c'était donc le groupe Cocania avec ce morceau La Remena Nuesh. On continue, allez, ce best-of SAV de l'émission. On va continuer avec le groupe Body Shop, dont on va écouter un titre qui s'appelle Fallacies, extrait de leur EP sorti donc en ce début d'année qui s'appelle Sex Body. C'est parti donc pour le groupe Body Shop.

Et c'était donc le groupe Body Shop. Allez, on va continuer avec un nouveau groupe qui s'appelle Gimmick. Groupe dont on va écouter un morceau qui s'appelle Dark Darker. Extrait d'un album qui est sorti sur le label anglais Drunken Sailor Records qui s'appelle New Traditions. C'est parti donc pour le groupe Gimmick.

c'était donc le groupe Gimmick. Allez, on continue ce best-of du début d'année 2026 dans l'émission SAV avec le groupe Institute, groupe d'Austin au Texas, qui vient de sortir un nouveau EP, un 3 titres sur le label Antifade. Le disque s'appelle, il n'y a pas de titre, c'est juste un EP, et on écoute le premier morceau de ce EP, un titre s'appelait The Shooter, donc du groupe Institute.

Et c'était donc le groupe Institute. Allez, on continue et on change de registre avec le prochain groupe, un duo hollandais qui s'appelle The Hobnobs, dans lequel on retrouve deux musiciens, musiciennes qui jouaient auparavant dans le groupe Lewisberg. Et The Hobnobs qui a sorti un très très bon disque, très calme, très mélodieux, toujours très influencé par le Velvet aussi, qui s'appelle Helmets Off. C'est sorti sur l'album 12XU et on en écoute un morceau tout tranquille qui s'appelle Dictionary, donc du groupe The Hobnobs. Ça, c'est pas The Hobnobs, je vous le lance tout de suite.

Et c'était donc le groupe The Hobnobs. Allez, on va rester un peu dans le même registre, indie pop, un peu vintage, avec le prochain groupe qui s'appelle Would Be Goods, qui a sorti un album qui s'appelle Tears Before Bedtime sur le label anglais Skepwax. Et on va écouter un morceau qui s'appelle The Galloppers, donc le groupe Would Be Goods.

C'était donc Would Be Goods. Allez, on continue avec un extrait du nouvel album de The Spatulas, qui a sorti un nouvel album là, en ce début d'année 2026, qui s'appelle Blue Dot, sur le même label que d'habitude, Post Present Medium Records. Et on s'en écoute un très bon extrait, un morceau qui s'appelle What Carries Me Through Frozen Blue. C'est donc The Spatulas.

Et c'était donc The Spatulas. Et on va continuer avec le retour du groupe australien Eddie Current Suppression Ring, toujours en forme après quelque chose comme 20 ans d'existence, qui a sorti récemment un nouvel album qui s'appelle In Light of Recent Events, qu'ils ont autoproduit, et dont on va écouter un extrait, le morceau qui ouvre cet album d'ailleurs, qui s'appelle Self-Sabotage, donc de Eddie Current Suppression Ring.

Et c'était donc Eddie Current's Suppression Ring. Allez, autre retour en forme d'un groupe star de ces dernières années. C'est le groupe The Cowboys qui est revenu avec un nouveau LP qui s'appelle Captain Easy's Downfall, qui est sorti sur le label Philit et dont on s'écoute un extrait, un morceau qui s'appelle Pensacola. C'est donc The Cowboys.

C'était The Cowboys. Allez, vous écoutez toujours Radio Canu, vous êtes toujours dans l'émission SAV, c'est toujours le best-of de ce début d'année 2026. On va écouter encore deux groupes et on va commencer avec le groupe Draculaz qui en début d'année a sorti un très bon album, très énergique, qui s'appelle Midnight City, qui est sorti sur le label Dirtnap et dont on va écouter un titre que je vous ai pas mal passé, qui s'appelle Singing With My Tongue Cut Out. C'est parti donc pour le groupe Draculaz.

Voilà, court et efficace, c'était Draculaz. Allez, on va écouter un dernier titre dans cette émission d'un groupe qui s'appelle Public Figures, qui a sorti un EP sur le label Blue Blood Records, qui s'appelle Figure It Out, et dont on s'écoute un titre qui s'appelle Onto Something. C'est donc le groupe Public Figures.

Et c'était donc Public Figures, et c'était le dernier morceau de cette émission SAV de cette semaine, une émission donc qui était en forme de best-of de ce début d'année 2026, une émission que, comme à chaque fois, vous pourrez retrouver en podcast, à écouter, à télécharger sur le blog de l'émission, blog dont je vous rappelle l'adresse, hein, c'est sol-avec-vous.blogspot.com. Vous trouvez ça aussi en vous rendant sur le site de Radio Canu, radiocanu.org, vous cherchez SAV dans la liste des émissions et vous aurez tous les derniers podcasts. Pas de concert spécialement vous annoncer cette semaine. Je me contenterai du coup de vous renvoyer à l'agenda en ligne Ville Morte sur le site villemorte.fr, voilà, pour avoir des idées de concerts à Lyon et environ dans les prochains jours. Juste avant de vous laisser avec les bandes continues, je vous précise juste qu'il n'y aura pas d'émission la semaine prochaine. A priori, l'émission reviendra dans 2 semaines, ce sera le 21 juillet, peut-être bien pour le mix Tout Sauf du Punk annuel, on verra. D'ici là, bah écoutez, portez-vous bien, passez une bonne soirée, et puis nous on se dit à très bientôt, à bientôt, ciao ciao.

On vient de s'écouter un morceau du collectif français La Marche qui avait sorti ce morceau-là en marge du film du même nom sorti en 2013. Un film qui raconte l'histoire de La Marche des Beurs en 1983 qui était parti des Minguettes. Et à noter pour ce morceau qui a fait polémique à l'époque à cause du couplet de Nekfeu où il charge un petit peu Charlie Hebdo, c'est à noter que l'attentat de Charlie Hebdo n'avait pas eu encore lieu à cette époque-là. Voilà pour la petite précision. Ensuite, on a enchaîné avec un groupe de rap américain qui s'appelle Gangstar avec le morceau Full Clip sorti de leur album du même nom. Une production, c'est sorti en 1999 et c'est une production de Guru et de DJ Premier. Et enfin, on a fini par un titre d'une chanteuse mauritanienne qui s'appelle Maluma. Son titre est intitulé Ya Rabbi. C'était sur son album intitulé Nour, sorti en 2007 sur le label français de Angoulême précisément. Il s'appelle Marabi Prod. 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

Vous venez d'entendre à l'instant la voix d'Emily Souillot, qui se fait aussi appeler Phoenix de Pandore, dans son duo Phoenix avec Vincent. C'était le titre Libération. Le titre juste avant, c'était Monsieur Pejic avec le titre Girls en anglais. Et le premier morceau des trois titres qu'on a entendu, c'était Electrofield Project avec le titre Lyon, comme la ville de Lyon. C'était pour l'émission Patchworld, ce choix de ces trois titres. 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

Vous êtes toujours sur Radio Canu. On vient d'enchaîner l'original Beachy McLean accompagné de Sly and Robbie avec sa tune Beauty You Are. On enchaînait tout de suite après avec du local, l'original Fango et sa combinaison avec Mirka Dub Renegade. Et on a fini avec le big singer jamaïcain Glenn Washington et sa tune Evil Alters. 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

0: On vient d'enchaîner avec MC Acro et son morceau Vive la BAC. On a enchaîné tout de suite après avec toujours du local et l'original Taora avec sa tune Féline. Et on continue toujours avec du rap lyonnais. C'est l'original Matox et sa tune Ça recommence quand. 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

Yes, vous êtes toujours sur Radio Canu. On vient d'écouter l'original Rotag accompagné d'Okis pour le titre Côté Cramé. On a enchaîné avec Okis et son titre classique Roi des Bannaveurs. Et on vient de finir toujours avec un artiste lyonnais, l'original Anton Serra et sa tune Pélociraptor. 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
2: Yes, on a commencé avec l'Exhaleur et sa tune Archimède. On a enchaîné avec la tune très énervée de MC Acro, Pas Obéir. Et on vient de finir avec ACS à Contresens et leur tune islamo-wokiste, Rap Lyonnais, Radio Canu, radio la plus rebelle.

Et vous êtes bien sur les bandes continues de Radio Canu et vous venez d'entendre Biba de Farsat Anis avec Slick, Trick et Toshi. C'est issu de la BO du film Joyland. Ensuite, vous avez entendu Majibi avec son chant à l'appel de la révolution au Soudan et en soutien aux victimes de la révolution au Soudan. Et ensuite, vous avez entendu Arshin Haripour avec Barhaye. Et donc, c'est un hymne qui a été repris dans la révolution iranienne. Et la fameuse révolution Femme, Vie, Liberté qui a débuté fin 2022. Vous êtes bien sur Radio Canu et c'est les bandes continues.

Vous écoutez les bandes continues de Radio Canu. On a commencé par Sots avec Inevitable. Après, c'était Aurore Vacui avec I Like It When a Soldier Dies. Et à l'instant, c'était Audio avec Fabulous Horrific Beast. 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

Nous sommes toujours sur Canu, on a eu le blues avec A2H, on est parti ici avec DF et Cercle, et surtout, on a été en très très grande colère avec This Is.

Vous êtes sur les bandes de Radio Canu et ses textures sonores et musicales en tout genre. On vient de s'écouter dans l'ordre Kim Gordon, l'emblématique leaduse de Sonic Youth avec le morceau Bye Bye. Juste après, c'était Sleaford Mods avec Force 10 from Navarro. Et juste là, c'était un groupe lyonnais, Unum, avec Diablo Rosso. 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

0: 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C'était Ivry Sol, Backwood. Avant, c'était Barbara, Du bout des lèvres. Et encore avant, c'était Hugo TSR avec Pas de paradis.
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On vient d'entendre Aphex Twin, un titre imprononçable, et Assassin Live, l'État assassine, État policier.

Vous avez pu entendre dans l'ordre le réparateur avec le titre Mes potes jouent au poker. Ensuite, c'était l'artiste Caïman et le morceau Gris. Et enfin, Sophia Jebel Rose et le titre La Louve. 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

Vous écoutez toujours Radio Canu et les bandes continuent de la plus rebelle des radios. Alors, dans l'ordre, on a écouté un groupe qui s'appelle Unto Others, juste après un single de Magma, donc une version courte de Mécanique Commando, et à l'instant, on a écouté un groupe qui s'appelle Soen avec Lumériane, Radio Canu, la plus rebelle.

0: 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On vient d'écouter, vous êtes sur Radio Canu évidemment, les bandes continuent, on vient d'écouter Choc Beur avec le titre Motionless, puis le délicieux titre de Douche Froide qui s'appelle Dissection, et enfin le son de Grenoble qui s'appelle Bidon Bizarre avec le titre Panini Radio Canu 102.2.
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Radio Canu, Radio Canu, le 102.2, vous venez d'écouter premier morceau, le Juice avec Shoot. Juste après, c'était Meryl et DJ Tutus, Jexki. Et là, on vient de s'écouter Little Sims avec Enough. 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

Doom Metal d'hier et d'aujourd'hui avec deux morceaux. Tout d'abord Monolord avec Empress Rising et enfin le classique intemporel de Sleep, Holy Mountain. 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

Voilà, vous venez d'écouter Puncture avec Mucky Pub. Juste avant, c'était Malaria, Your Turn to Run. Et encore avant, on a pu écouter Malaise, Heart of Darkness, sur Radio Canu.

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On vient de s'écouter dans l'ordre Close Your Eyes and Count Down to Fuck de Run the Jewels. Ensuite, c'était Barbelé de Star Academy, saison 2. Et enfin, Digging for Windows de Zach Delarocca. 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

vous êtes toujours à l'écoute des bandes continues de Radio Canu sur le 102.2. On vient d'écouter dans l'ordre les Japonais de Lili Chouchou avec Kaifuku Suru Kizu. Ensuite, il y avait les Fiery Furnaces avec Quaker. Et à l'instant, c'était Wise Blood avec It's Not Just Me, It's Everybody. 102.2, Radio Canu, la plus rebelle des radios.

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Et vous êtes toujours sur les bandes continues de Radio Canu avec une petite session rap. On a commencé avec Krav Boka en compagnie de la rappeuse Rature avec le titre Arraché. Nous avons continué avec Deddy en compagnie de Virus avec le titre Avec D. Et on a terminé par ce superbe titre planant du groupe Fiers et Tremblants, aka Louis Clantoine et Marc Namour, avec le superbe titre Supernova, pour continuer de planer, d'observer et juste de contempler. Bonne écoute sur les bandes de Radio Canu.

Vous venez d'entendre à l'instant la voix d'Émilie Souillot, qui se fait aussi appeler Phénix de Pandore, dans son duo Phonix avec Vincent. C'était le titre Libération. Le titre juste avant, c'était Monsieur Pejic avec le titre Girls en anglais. Et le premier morceau des trois titres qu'on a entendu, c'était Electrofield Project avec le titre Lyon, comme la ville de Lyon. C'était pour l'émission Patchworld, ce choix de ces trois titres. 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

Vous êtes sur Radio Canu, la plus unbelievable des radios, et là on vient d'écouter Son Luxe avec Alternate World. Juste avant c'était Warpaint avec Love is to Die, et encore avant c'était The Jack and the Birded Fisherman avec Way Out.

Vous écoutez Radio Canu. À l'instant, c'était une petite session spéciale Ian McKay avec, dans l'ordre, les trois derniers morceaux. Donc Minor Threat, le titre du même nom, Minor Threat. Ensuite, c'était le cultissime Fugazi avec Waiting Room. Et on a terminé avec The Events, Cash is Empty. 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

Et vous écoutez toujours Radio Canu, la plus rebelle des radios. On vient de s'écouter dans l'ordre Close Your Eyes and Count Down to Fuck de Run the Jewels. Ensuite, c'était Barbelé de Star Academy, saison 2. Et enfin, Digging for Windows de Zach Delarocca. 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

Vous êtes toujours à l'écoute des bandes continues de Radio Canu, la plus rebelle des radios, et on vient de s'écouter dans l'ordre Labyrinth de Sia Diplo, Angel in Your Eyes, Monument de Royce Copp et Energize de Lewis O'Man. 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

Vous êtes sur Radio Canu 102.9 FM, dans les bandes continues, avec une sélection de musique japonaise et coréenne moderne, présentée par moi-même, Kei. Petite dédicace à l'équipe qui gère les bandes continues avec qui je enregistre actuellement. Concernant les titres des trois groupes qui viennent de passer, je commence par le dernier écouté, Baby's Breath, avec le titre Kusabi, ending de l'anime Tenshi no 3P. Juste avant, French Chouchou avec le titre Revenge, extrait de l'épisode 1 de l'anime Zombieland Saga Revenge. Et encore avant, le groupe K-pop The Boys avec le titre Oh Sole Mio. Bonne écoute à vous pour la suite des bandes continues.

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0: C'est normal, je t'ai expliqué. Il y a eu une explosion.
1: Oui.
0: Et l'agitation moléculaire due à cette explosion...
1: La quoi ?
0: L'agitation moléculaire.
1: Ah ouais.
0: Provoque une élévation thermique suffisante pour enflammer les matières environnantes.
1: Ouais, ouais.
0: C'est alors ce qu'on appelle la combustion.

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0: Vous êtes toujours à l'écoute de Radio Canu. Vous venez d'écouter This is la peste, qu'ils ont de la chance.
1: Ensuite, c'était Brigitte Fontaine et Areski avec C'est normal. Et juste après, on a pu écouter Mansfield Tia
0: et Odezen avec Une danse de mauvais goût.

0: des classiques d'anarcho-punk sur Radio Canu. Vous venez d'écouter trois groupes, les Américains The Feeders, tout d'abord avec le morceau qui s'appelait Have You Never Been Mellow, et juste après deux groupes anglais, il y avait The Mob avec Gates of Hell, et à l'instant c'était Zones avec War Subvert. 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

102.2, une souris verte de Dragibus, auparavant Zanzilé, avec une production de 2000, et la célèbre Jamika est sur le titre Astro Projection, et Laetitia Sherif avec Music Box, le tout sur Radio Canus 102.2.

Vous avez pu écouter dans l'ordre Méo avec le titre Alcool, Tatiana Lamartine avec le morceau The Foil Song, et ensuite c'était Schlass avec le morceau Yoga, trois artistes de la région Rhône-Alpes. Et vous écoutez bien Radio Canu sur le 102.2 et sur radiocanu.org.

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Et vous êtes sur Radio Canu 102.2. On vient d'écouter Les Champignons de Zilly Vertigo. Juste avant, c'était Small Town Boy de Bronski Beats. Et encore avant, c'était Amphi-Z du groupe ACS. Une chanson en référence à un bâtiment occupé à Villeurbanne entre 2017 et 2019, autour duquel il y avait eu une belle mobilisation. Et oui, vous êtes toujours sur les bandes continues de Radio Canu, la plus rebelle des radios.

Vous êtes sur les bandes de Radio Canu et ses textures sonores et musicales en tout genre. On vient de s'écouter dans l'ordre Kim Gordon, l'emblématique leaduse de Sonic Youth avec le morceau Bye Bye. Juste après, c'était Sleeper Mods avec Force 10 from Navarro. Et juste là, c'était un groupe lyonnais, Unum, avec Diablo Rosso. 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

Radio Canu 102.2, Radio Rebelle. Nous venons d'entendre Rhoda Dakar, O7 acoustique. Juste avant, il y avait Candy Cane, She Was My Baby Last Night, et encore avant, Mano Solo, Les Enfants Païens.